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1: Et c'est parti encore pour une nouvelle émission d'Italoscopie. On dirait que le démarrage, ça fait comme dans une fête foraine.
2: Oui, je pensais à ça. Là.
1: Et c'est parti.
2: Serrez vos ceintures.
1: Massimo Iacquaniel avec moi.
2: On se lève pas.
1: On est là tous les deux pour cette émission, mais on n'est pas tout seul. On est bien accompagné aujourd'hui. Hein. Comme tous les samedis d'ailleurs, on est bien accompagné, mais aujourd'hui particulièrement hein, quand même. Hein. Voilà, on est en compagnie de Grazia Iacquaniello. Bonjour Grazia.
3: Bonjour, bonjour à tous.
1: Bienvenue dans Italoscopie. On t'a déjà entendu sur Italoscopie, mais c'était à distance.
3: Cette oui, à distance de l'Italie. Oui, j'écoute votre très belle émission.
1: Milena dell'Isola.
3: Oui, buonasera a tutti.
1: Non, buongiorno, buongiorno.
2: Siamo... buongiorno, on la présente plus Milena. Hein. Milena, la reine des gaffes.
1: Alors, une émission spéciale aujourd'hui. Alors, Italoscopie en ce samedi ensoleillé, hein, bien sûr.
2: Oui, et... tu sais que l'été approche. Hein.
1: Oui. Et donc, avec Massimo Iacquaniel, on va faire une petite émission sympa, comme d'habitude. On a un programme musical. On va demander à nos invités de choisir leurs morceaux musicaux préférés, leurs chansons italiennes préférées. Elles sont en train de réfléchir hein, pour l'instant. Hein. Mylène a-t-elle bientôt fait...
3: Moi, j'ai déjà réfléchi. Je suis très chauvine, donc j'ai choisi...
1: Ah, tu ne le dis pas tout de suite, ce n'est pas pour tout de suite.
3: Ah,
1: bah, et grazie aussi. Hein.
3: Oui, ça voilà. Y est, j'ai fait mon choix. D'accord. Très difficile à faire, mais...
1: D'accord. Je vais vous laisser réfléchir encore. Le temps d'une chanson, on commence l'émission avec... un titre qui nous a bien plu, qui nous plaît toujours, une chanson d'il y a une dizaine d'années, voire plus, c'était Eros Ramazzotti, qui est accompagné de Tazenda. Tazenda, Massimo, on a des bons souvenirs avec Tazenda.
2: On a reçu récemment à l'Institut culturel italien et qui nous avait parlé justement de cette collaboration avec Eros Ramazzotti. Et d'habitude, ils auraient dû la faire normalement.
1: Avec une autre personne, on n'a jamais su.
2: Ils n'ont pas voulu nous dire, mais c'était quelqu'un de big. Hein,
1: ouais,
2: big
1: donc il hein. y avait un... comment dire, une devinette avec le nombre de caractères qui composent son nom.
2: Je crois qu'elle est 9 ou 11 lettres.
1: Moi, c'était Fiorella Lamannoia, moi, je dirais.
2: Hein. Tu crois? Ouais. Elle aurait accepté, là.
1: Ouais, bon, enfin, bref.
2: Mais la finalité, c'est quoi jamais. On c'est qu'Eros jamais. A dit, ben, finalement, c'est moi qui l'ai fait voilà, avec
1: c'est
2: vous.
1: C'est Eros qui fait, il a très bien fait. Et on écoute cette chanson sur Italoscopie, Domo Mio, Eros Ramazzotti, avec Tazenda.

0: Domo mio, c'est vraiment magnifique cette chanson qui est chantée en italien et en sarde. Tu connaissais déjà cette chanson, Grazia?
1: Oui, on connaît, on admire en Italie. On les a suivis jusqu'au moment où ils ont un petit peu disparu.
0: Disparu parce que le leader est décédé.
1: Voilà.
0: Andrea Parodi.
1: Mais c'est super, des gens en plus très intéressant pour tout ce qu'ils ont fait dans leur vie, pour ce qu'ils continuent à faire. Moi, personnellement, j'adore.
0: Milena. Tout va bien, Milena? Milena dell'Isola. Alors, Milena, c'est notre napolitaine. Alors, napolitaine, on a plusieurs dans l'équipe. Il y a quand même... Il y a Valentina qu'on salue, il y a Marta Formato, il y a Milena aussi, donc il y a trois napolitaines dans l'équipe autour de Top Italia, d'Italoscopie.
2: Oui, mais c'est la plus volcanique. Hein.
0: La plus volcanique parce que c'est la plus proche du volcan, c'est ça?
3: Oui, apparemment.
0: Tu es originaire d'où? Rappelle-nous.
3: En ce moment, il bouge, hein, le volcan. Hein.
0: Oui, il se passe beaucoup de choses là-bas.
3: Oui.
2: On rappelle la ville, Pozzuoli.
3: Oui, bah oui. Donc moi, je suis de Pozzuoli, juste à côté du Vésuve. Hein. Effectivement, le volcan, il fait parler de lui en ce moment. En fait, c'est plutôt le brasicisme, c'est un phénomène qui a Pozzuoli.
0: Et ça s'explique comment? C'est sous-marin, c'est dans
3: oui,
0: les
3: en fait, on appelle cette zone les champs flégrins parce qu'il y a effectivement comme
0: les campi flégrei.
3: Voilà, les campi flégrei. Et justement, il y a une couche de
0: microphone.
3: En fait, de feu, comme on dit, sous la terre. Et en ce moment, la terre se soulève, donc ça monte et ça provoque des tremblements de terre qui sont plus ou moins forts et donc qui ne sont pas inquiétants par rapport à ce qu'ils disent les géologues, mais les gens vivent quand même dans cette angoisse permanente, qu'est-ce qui va se passer?
0: D'accord, donc Milena qui vient de Pozzuoli, dans la province de Naples. Grazia, toi tu viens de un peu plus haut,
1: allora,
0: entre Rome et Naples.
1: Si, voilà, c'est juste au milieu, à 100 km de Rome et 100 de Naples.
0: Ah oui, c'est vraiment...
1: vraiment au milieu. 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
0: Donc, Massimo, tu as déjà skié, toi?
2: Alors, j'ai déjà chié. On dit chier en italien.
1: Exact, chiare.
2: Mais on parlait des pistes de ski, mais il y a aussi, donc tu as dit, à 40 km, des très belles plages.
1: Oui.
2: Et Carmelo, je t'invite à venir dans ces superbes plages de Gaeta, oui, de Forme, qui n'ont aucun rapport à voir avec les plages siciliennes, mais c'est des superbes plages. Non, c'est
1: super longue.
0: Absolument, absolument. Alors, Italoscopie aujourd'hui, une émission... avec nos invités. On a quelques nouvelles. On va recevoir tout à l'heure au téléphone, on aura Sara Grimaldi qui vient de sortir son tout premier roman qui s'appelle Asfalto. Et vous allez voir, c'est très, très intéressant. C'est un roman en italien pour l'instant, mais la version française va bientôt sortir. Elle va nous en dire quelques mots tout à l'heure. Et à l'occasion de la présentation de ce livre, ce sera la semaine prochaine, donc jeudi prochain. Il y aura la présentation du livre à la Maison de l'Italie avec, en compagnie de Florence Rowe et puis d'autres invités. Pour l'instant, on vous propose Ossessione, Samurai J. Pourquoi on propose Samurai J aujourd'hui?
2: Parce qu'il y a de l'actualité.
0: Il y a de l'actualité,
2: Samurai
0: non?
2: J. Déjà, le nom, quel drôle de nom. Hein, pour un napolitain, Milena.
3: Ah oui,
0: on reste à Naples
3: fait.
0: Encore. On est encore à Naples.
3: C'est très original. Hein,
2: et donc, ce napolitain, apparemment, il vient à Lyon prochainement, le 17 juin.
0: Mercredi,
2: dans un festival organisé par notre ami Roberto
0: Turleo, qu'on salue, et toute l'équipe avec avec Baldino. Pierre Baldino. Donc on les salue, Pierre Baldino et Roberto Turleo, donc qui organisent cette grande soirée mercredi soir du côté de Lyon. Donc Samurai Jay sera présent.
3: Samurai Jay, oui, bah vous connaissez le nom, le vrai nom de Samurai Jay?
0: Ah justement, oui.
3: Ah bah oui, c'est, on a dit il est de Naples, donc c'est un prénom typiquement napolitain.
0: Gennaro.
3: Il s'appelle Gennaro. Ah, Gennaro. Il faut savoir aussi que Gennaro c'est le patron de Naples.
0: Il pouvait pas s'appeler
3: Saint Gennaro, qui fait des miracles, oui, deux ou trois fois par an. Et que s'il ne fait pas le miracle, bah il peut y avoir des conséquences sur la ville, sur le peuple.
2: Mais je crois que c'est le saint des techniciens radio, Saint Gennaro.
3: Ah oui.
2: Et il paraît qu'il va faire un miracle.
3: Ah oui, ce soir. Hein. Bon, bah, écoute, en tout cas, quindi, on n'a pas le saint de Saint Gennaro ici.
1: Puntualmente, à date esatte, fa il miracolo,
3: sì,
1: San
3: sì,
1: Gennaro.
3: Sì. Fa il 19 settembre, parce que c'est la fête, c'est sa fête. Le premier dimanche de mai. Et début décembre, hein, je ne me souviens pas de la date exacte.
0: Donc,
3: mais
0: le vrai nom de Samurai Jay, c'est Gennaro.
3: C'est Gennaro et le cognome est Amatore.
0: Ah, Gennaro.
3: Gennaro Amatore.
0: Amatore. Ben, c'est plus sympa, Samurai Jay, ça passe mieux, je pense.
3: Ah, oui. C'est plus original pour les jeunes, voilà. Je pense qu'il
0: alors,
3: passe
0: donc,
3: mieux.
0: Alors, donc, Ossessione, tu nous disais tout à l'heure, Massimo, c'était le morceau le plus streamé de la presse arrêt.
2: Mais ça s'est fait en millions.
0: Mais c'est pas vraiment ça. Je crois que c'est plutôt Sal da Vinci qui a été le plus streamé dans le monde.
2: Sal
0: surtout
2: da Vinci.
0: Avec l'Eurovision.
3: Ah oui.
0: Encore plus.
2: Ouais. Mais,
0: voilà, donc,
2: mais c'est des Napolitains.
0: Napolitains.
2: Comment ça, en ce moment, on remarque
0: ouais,
2: un peu
0: Naples,
2: donc,
0: la
2: tradition.
0: Il manquerait plus qu'ils soient champions d'Italie. Non, ils ne sont pas champions d'Italie.
3: Ah
0: non, c'est pas eux, c'est l'Inter.
3: C'est l'Inter.
0: Ils s'intéressent
2: pas.
3: Mais il faut savoir aussi, tu as parlé de Sal da Vinci, pourquoi. Cette chanson a eu beaucoup de succès aussi parce que ils l'ont chantée, ils l'ont traduite très très rapidement dans presque toutes les langues.
0: La chanson de Sal da Vinci.
3: Oui,
0: la chanson
3: on
0: en parlera
3: de
0: tout
3: Sanremo.
0: À l'heure. Pour l'instant, c'est Samurai Jay. Ça s'appelle Ossessione. C'est un peu, c'est très rythmé, un peu bachata.

0: Italoscopie avec nos invités sur RVVS 96.2 et Top Italia avec Massimo Iacquaniel, donc voilà, conducteur et adjoint, comme on appelle.
1: Adjoint, chef de train adjoint. Donc, le train est parti.
0: Non. T'es parti ?
1: Le train d'Italoscopie.
0: Le train d'Italoscopie est parti. D'ailleurs, à ce sujet, en parlant de train, tu sais que je suis un passionné de train. Et la première fois que j'ai pris le train, c'était le 11 septembre 1966.
1: Oula, j'ai eu peur. Voilà.
2: Tu te rappelles la date ? Tu l'as marqué quelque part ?
0: Ça doit être le 10 septembre, parce qu'en fait, on est parti de Sicile, de Messine, donc la première fois que je montais dans le train, et j'étais tout le temps à la fenêtre, voilà, c'est un enfant de 8 ans, on est complètement admiratif devant tout ce paysage, et on est arrivé à Turin, on a dormi à Turin, donc c'était la nuit du 10 au 11, et le 11, on est reparti pour la France, donc on est arrivé le 12, voilà, ça, le 12 septembre 66, et je vais fêter mes 60 ans en France prochainement, dans deux, trois mois.
1: Donc rendez-vous sur les ondes d'Italoscopie.
0: On va fêter ça parce qu'il y a aussi, il y a également les 40 ans de radio.
1: 40 ans de radio.
0: Ah oui, ça en fait des
1: 40 ans de radio.
0: Allez, parlons
1: le dinosaure de Italoscopie.
0: Parlons.
1: J'ai une anecdote sur les trains quand tu avais 8 ans, tu te rappelles ces trains-là, dans le couloir, il y avait une fenêtre qui s'ouvrait horizontalement, donc il y avait la moitié du haut qui coulissait sur celle du bas. Et en plein milieu, donc il y avait
2: une barre.
1: Et moi, à un certain âge, entre 8, 9 et 10 ans, j'étais en plein dans la barre. Et chaque année, je me disais, ah, vivement que je passe au-dessus. Donc toi, quand tu es venu en 66, tu étais sous la barre ou au-dessus de la barre? Il faut dire que les trains qui venaient de Sicile, c'était pas les mêmes. Hein.
3: Mais c'était pas le Napoli Express qui prenait de Sicile qui tu
0: non
3: tu
0: de
3: changeais
0: Sicile,
3: de train
0: Sicile, c'était pour Turin, on allait à Turin, Torino Porta Nuova.
3: Il y avait un train direct,
0: et
3: donc.
0: Pas après Torino Porta Nuova pour Paris, il devait avoir le train
3: et après il fallait changer.
2: Bah, nous de Cassino, on avait le Palatino
0: à Rome,
2: un train magnifique, exclusif, très chouette, c'était vraiment la classe quoi de prendre le Palatino à cette époque-là. Et il partait de Rome, il mettait autour de 15 heures, je crois.
3: Oui, sinon plus, parce qu'il y avait beaucoup de retard.
2: C'était bien, tu partais la nuit.
3: Les odeurs de pécorine et de parmesan sous les
0: retards.
3: Sous les couchettes.
2: Oui, on a eu droit à tout. Oui, mais ça restait quand même classe, quoi. Parce qu'il y avait le couchettiste, très bien habillé, avec la cravate et tout.
0: Alors, quels sont vos souvenirs de voyage entre l'Italie et la France? On va poser la question aux auditeurs qui nous écoutent actuellement sur RVVS 96.2 et Top Italia. Voilà, justement, de raconter ces souvenirs, vous mettez un petit message sur les réseaux sociaux de Top Italia, les réseaux sociaux d'RVVS, ou alors sur Instagram, topitalia.fr, topitalia.fr plutôt. Voilà, donc Italoscopie, on est donc avec Maria Grazia Iacquaniello, avec Milena Dell'Isola, Massimo Iacquaniello et Carmelo Mondello. Alors, Grazia, tu as choisi ta chanson ? Pas tout de suite.
2: Oui, si j'ai choisi. C'est quand même un petit peu dur de choisir un seul morceau quand on aime la musique.
0: Ah non, mais tu vas en choisir plusieurs.
2: Ah, d'accord.
0: Plusieurs, jusqu'à la fin de l'émission, on a le temps d'écouter plusieurs titres.
2: Ben, moi, j'écoute Continuo in Italiano, mi viene meglio.
0: Sì.
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0: Okay, va bene, ascoltiamo Pino Daniele su RVVS 96.2 e Top Italia, si titoloscopi.

0: Italoscopie sur RVVS 96.2 et Top Italia, avec toujours Massimo Iacquaniel aux commandes.
1: Présent.
0: À la réalisation, tu approches du micro, voilà, comme ça. Et tout est bien réglé, ça va pour
2: tout
0: toi
2: est bien réglé, tout il y a des lumières dans tous les sens, voilà. Il fait beau.
0: C'est ça, tout va bien. Avec nos invités, Grazia Iacquaniello.
3: Ciao, ciao, di nuovo.
0: Di nuovo qua. Et Milena dell'Isola. Dell'Isola.
4: A tutti ancora.
0: Dell'Isola dove?
4: Dell'isola di Pozzuoli.
0: Et nous avons une connexion en direct avec Aix-en-Provence. On va retrouver Stéphane Boss qui n'est pas très en forme, mais s'est tellement déchaîné le week-end dernier. Stéphane, bonjour Stéphane.
5: Bonjour Mélo, bonjour à tout le monde. Stéphane. Et bienvenue sur cette nouvelle émission Italoscopie. Oui, en effet, j'ai tout donné, toute mon énergie. La semaine dernière, c'était du côté de Septèmes-les-Vallons, à la salle de bras, pour la 10e édition du Fest Italia, organisée par l'association La Belle Italia, présidée par Vito Bilera, que je salue. On est avec Valentina Esposito à présenter cette belle soirée italienne, où il y avait de la musique italienne, il y avait le groupe de chant Canta Italia qui ont chanté plus de 15 chansons italiennes, les plus standards italiens. Et puis, on a eu aussi la chance d'avoir le social de Laura Pausini qui est venue directement de Rome. Monica Creo, c'était une soirée vraiment magnifique et bien sûr avec l'organisation et la participation de Radio Top Italia. Et
0: oui, donc tu as présenté la soirée avec Valentina. Donc depuis, tu n'as plus de voix parce que vous avez trop crié, vous avez trop chanté. Comment ça s'est passé?
5: Oui, c'est bien ça. On a crié. À la fois, il faisait chaud, il faisait froid. Du coup, on a perdu un petit peu la voix. Et voilà, on a eu cette grande chance d'animer cette 10e édition du Fest Italia. Et je sais déjà que l'association La Belle Italia souhaite à nouveau nous retrouver l'année prochaine en 2020 pour la 11e édition. Donc on va préparer ça avec Radio Top Italia pour vivre encore des soirées italiennes comme on les aime.
0: Et Veronica Creo, donc c'est l'interprète officielle. Comment on peut la présenter?
5: En fait, c'est le sosie vocal de Laura Pausini. Elle lui ressemble aussi un petit peu. Elle a d'ailleurs participé à différentes émissions d'Italie, notamment à Tale Quale, et elle a interprété et elle fait justement en Italie une tournée et aussi en Europe, hein, puisqu'elle a été récemment en Finlande. Et elle interprète comme ça donc les plus grands succès de Laura Pausini. Et on la retrouve également puisque Laura Pausini l'a amené sur le set du tournage du clip « E ritorno ad amare » que Laura Pausini, comme vous le savez, avec son album « Io canto due » a repris les grands standards italiens et cette chanson de Biagio Antonacci qu'elle avait d'ailleurs aussi chantée dans les stades avec Biagio et Laura. Elle a fait appel donc à Veronica pour créer son double sur ce clip de cette belle chanson « E ritorno ad amare ».
0: Donc c'est une belle rencontre que vous avez fait avec cet artiste. Mais est-ce que tu donc là on te reconnaît quand même à l'antenne malgré la voix. Est-ce que tu vas quand même animer Italia Top cet après-midi?
5: Italia Top, on va regarder, mais en tout cas on vous prépare avec Valentina et Rita Fabri un spécial Tortoni 2026 pour pouvoir danser sur tous les hits de cet été, donc sur la plage de l'Italia Top. On vous prépare une émission qui va être 100% tube de l'été.
0: D'accord. Et Stéphane, on se retrouve également à l'antenne tous ensemble pour la dernière émission de la saison, le 27 juin.
2: Et on en profite aussi pour remercier tous ces organisateurs dans toute la France de festivals qui mettent à l'honneur l'Italie. C'est beaucoup de travail, c'est beaucoup de passion. Et sur Radio Top Italia, on va en faire la publicité de tout ce qui se passe dans toute la France. La France, c'est pas seulement Paris. Hein.
0: Exactement. Stéphane, on va écouter Laura Pausini, une chanson que tu as choisie.
5: Oui, et pardon, Adamar, justement, où Veronica Creo est présente dans ce clip.
0: Très bien. On va pas la voir à la radio, mais on va entendre déjà Laura Pausini avec cette chanson qui fait partie de son dernier album Io canto due, si je me trompe pas.
5: Exactement, et Laura a déjà annoncé que le Io canto serait bientôt en préparation.
0: Merci Stéphane, à très bientôt. Merci. Sur Top Italia. Remets-toi bien et fidèle au poste, toujours à l'antenne et également dans l'Italoscopie. Ciao.
5: Merci à vous tous, à bientôt. Ciao.

0: Si.
1: Italoscopie toujours avec nous, bien calé sur RVVS 96.2. On rappelle que 96.2, pourquoi ça s'appelle RVVS 96.2? Parce que la fréquence d'RVVS, c'est sur 96.2 FM. Et pour tout le Grand Ouest parisien, donc l'émetteur de RVVS se trouve dans la région de Mantes, Mantes-la-Jolie, et on émet surtout tout le Grand Ouest parisien.
2: Et pour ceux qui ne sont pas dans cette belle région, ils peuvent nous écouter en direct aussi sur les réseaux de topitalia.fr.
1: C'est ça, également sur le réseau de rvvs.fr avec le player pour écouter la radio également. Voilà, ça c'est Italoscopie tous les samedis matins en direct de 10h à midi et puis en rediffusion sur Topitalia le dimanche à 18h, on rappelle le lundi à midi. Le mardi à 8h du matin et le mercredi à 20h. Et l'émission, vous pouvez la retrouver en podcast sur le site de RVVS, comme les trois autres émissions, les quatre autres émissions en date qui sont disponibles.
2: Et on peut dire aussi que pour la rentrée, il va y avoir une surprise sur Radio Topitalia. Hein.
1: On n'en dit pas plus.
2: On n'en dit pas plus. Hein.
1: Mais c'est une surprise.
2: Mais il faut qu'ils nous écoutent. Voilà. Ils auront des informations.
1: Ouais. Bien, on est avec nos invités, donc Mylène Adel-Lisola qui nous a fait entendre tout à l'heure son choix musical, son premier choix, parce qu'il y en aura d'autres, Mylène, on a encore un petit peu de temps. Et Mylène, à toi, tu es arrivée en France en quelle année, tu t'en souviens?
3: Oui, je suis arrivée en France en 78, hein. En fait, j'avais un peu plus de 20 ans. Et voilà, je suis arrivée ici par amour, je n'avais jamais voyagé de ma vie. À part Pozzuoli, je ne connaissais rien d'autre.
1: On est tous pareils, le premier voyage.
3: Et voilà, premier voyage. Et en fait, je rêvais de Paris. J'imaginais Paris de façon tout à fait différente. Bon, la ville de Paris, il n'y a rien à dire. Hein. C'est une ville où il y a vraiment, au niveau de la culture, c'est une ville très riche. Par contre... le choc climatique, le choc humain a été très très fort. Et moi, habituée en fait dans un village de 80 000 personnes, mais quand même un village où tout le monde se connaît, tout le monde se côtoie, tout le monde s'entraide. Je suis arrivée ici, les gens ne disaient pas bonjour, on te regardait à peine dans la rue... Je me souviens avoir trouvé plus d'un mètre de neige alors que j'avais jamais vu la neige de ma vie. Et du coup, je suis tombée sur la neige et pour moi, ça a été vraiment traumatique parce que personne ne s'arrêtait pour savoir si ça allait ou ça allait pas. Voilà. Donc, un monde différent que j'ai appris à connaître.
2: Et ça a changé maintenant.
3: Ça a changé, voilà. Disons que je vais souvent en Italie, et maintenant j'y vais de plus en plus souvent parce que je suis retraitée. Et quand je reviens d'Italie, je vois quand même une différence dans le contact humain, dans l'entourage, enfin, ce n'est pas pareil, c'est une autre vie.
2: Et alors la question que je pose à tous les migrants italiens qui viennent, jeunes, un peu plus anciens, c'est quand le retour au pays ? Est-ce qu'il y en aura un ?
3: Alors, c'est quand le retour au pays ?
1: Le retour définitif,
3: bonne question.
1: Non, il n'y a pas.
3: Alors, c'est très difficile, hein, parce que par rapport à ce que je viens de te dire, peut-être que je viens de dire, c'est peut-être en contradiction. Disons qu'il y a des aspects ici qui me retiennent, mis à part la famille qui est très importante pour moi, parce que j'ai quand même une petite famille ici. Disons que dans l'ensemble, les choses fonctionnent quand même mieux ici qu'en Italie, au niveau de la santé, surtout. Et malheureusement, il faut y penser parce que, voilà, on vieillit et sur le plan santé, l'Italie, ce n'est pas la même chose que la France. Donc je réfléchis à ça. Et puis, c'est vrai que quand on a vécu 45 ans dans un pays, même si j'aime beaucoup l'Italie et j'aime beaucoup quand je suis là-bas, c'est un peu difficile. Ça veut dire pour moi une réintégration dans une ville que j'ai quittée depuis 45 ans. Donc, je ne sais pas. Aujourd'hui, je ne sais pas répondre à cette question. Peut-être. Ouais,
1: il faut le vivre pour...
3: Voilà.
1: C'est une autre expérience.
3: C'est une autre expérience.
1: Mais on va tout à l'heure écouter... après une chanson, on va écouter Grazia qui va nous parler de son expérience.
2: Et là, complètement différente.
1: C'est l'inverse. Bien, alors, pause musicale avec une nouveauté de l'été. On pense que c'est un tormentone, hein, c'est Partenope, on l'a annoncé tout à l'heure. C'est deux DJ qui s'appellent Merck et Kement Kemon, j'espère, je pense le prononcer bien. Donc, deux DJ, ils sont accompagnés de The Colors et Serena Brancal. Et ce qui se passe, c'est que les DJ, on ne les entend pas chanter. C'est vraiment les voix de la chanson, c'est les Colors avec Serena Brancal. Et ouais, on peut dire ça. Sauf que derrière, la production, c'est les deux DJ. On écoute cette nouveauté, ça s'appelle Partenope. Et c'est, ça va marcher cet été.
2: Comment ça s'appelle, le titre?
1: Partenope.
2: Qu'est-ce que ça veut dire?
1: Alors justement, qu'est-ce que ça veut dire, Partenope? Tiens, justement, il y avait... On a des Napolitains autour de la table.
2: Qu'est-ce que ça veut dire?
1: Partenope, dai, che cos'è Partenope?
3: Qu'est-ce que ça veut dire? Partenope, en fait, c'est l'ancien nom de la ville de Naples. Le nom Partenope dérive de Partenope. Et en fait, c'est une histoire de la mythologie. On parle d'une sirène de la mythologie grecque que, selon la légende, aurait fondé la ville de Naples.
1: Ah, d'accord. Donc,
3: voilà.
2: Donc, cette sirène s'appelait Partenope.
1: Partenope. Partenope. Voilà. Partenope. Partenope. On dit souvent que l'équipe de Naples, c'est des Partenope.
3: Bah, voilà. Oui, Partenope. Il voilà. Y a eu aussi un film de Serville, il n'y a pas longtemps.
0: Non, di Sorrentino.
3: Sorrentino, pardon. Qui a été tourné à Naples et qui s'appelle Partenope.
1: Eh bien, écoute, là, on va écouter la chanson. Voilà, la Partenope, c'est le tube de l'été, sûrement, et c'est sur Italoscopie, RVVS 96.2 et Top Italia. Yeah!

0: Alors, Italoscopie, c'est toujours sur AVVS 96.2 et Top Ital, et on va bientôt se quitter. Avant dernier titre d'Italoscopie, on va vous proposer une nouveauté, encore une nouveauté, puisque Italoscopie, c'est toujours un tube italien d'avance, vous le savez. Une chanson, le dernier single de Pinguini Tattici Nucleari. Vous savez que c'est le groupe préféré de Philippe Maron.
1: Qu'on salue bien, Philippe.
0: Pippo National.
1: Il adore prononcer ce mot-là. Ouais. Ces trois mots-là.
0: Ouais. Pinguini Tattici. Non, lui, il dit Pinguini Tattici Nucleari. Voilà. Come fai con i tuoi studenti, no? Con i tuoi studenti, visto che Milena è donna di cuore italien, donc tu as des élèves.
2: Vero, come fai a tradurre questo?
0: A tradurre,
2: nome?
0: No, per la pronuncia, come li alleni, come fai?
2: Come li alleno?
0: Come tu les entraînes?
2: Allora,
0: tes élèves?
2: Moi, je les entraîne, bon, déjà, je leur parle presque en chantant, très rythmé. Et puis, je leur fais écouter pas mal de chansons. Ils adorent tous la musique italienne.
0: Et Laura Panzani, Eros Ramazzotti, etc.
2: Laura Panzani, pas du tout. C'est Laura Pausini. Hein.
0: C'est bien de me le dire. C'est bien de le dire.
2: Okay. Et puis, bon, j'aime pas quand on dit Laura Pausini. Laura Pausini. Comme diceva Grazia tout à l'heure, il y a cet accent qu'on met toujours sur les dernières voyelles qui déforme un peu effectivement l'intonation. Donc moi, je leur apprends que l'intonation, on la met avant et non pas sur les dernières voyelles.
0: Sauf s'il y a c'est l'accent.
2: Et en fait, on fait beaucoup de chansons. C'est une très bonne question parce que je travaille de plus en plus sur les chansons. Et je m'aperçois que depuis que je travaille sur les chansons, elles ont une intonation qui évolue beaucoup. Parce qu'en fait, à force d'écouter, moi, je leur lis comme très rythmé. Et après, eux, ils répètent avec moi. Et ensuite, je leur fais apprendre la chanson. J'attends juste Massimo qui vienne avec la guitare.
0: Tu peux faire du karaoké pour terminer.
2: Et je peux faire du karaoké. Je n'ai pas encore fait de karaoké.
0: Voilà. Ça se passe où, tes cours d'italien?
2: Ça se passe chez moi.
0: Chez toi, d'accord. Voilà. Ok, donc à domicile, l'italiano.
2: Ou alors online. Mais online, c'est un peu plus difficile.
0: Allez, on écoute Pinguini Tattici Nucleari all'italiana e ça s'appelle Sorry, aspetta perché non c'è una parola in inglese qua. Sorry, scusi, la siento, c'è tre lingue. Sorry en anglais, scusi in italiano, la siento, ce sera en espagnol.
2: Sì.
0: C'est ça, hein, voilà.
2: Questo allora, è per Giuseppe, la siento.
0: On écoute les PTN, Pinguini Tattici Nucleari, sur AVVS 96.2 et Top Italia. C'est Italoscopie.

0: C'est terminé pour Italoscopie, c'est terminé, on est arrivé à la fin de l'émission, on va remercier nos invités, on va remercier Sara Grimaldi que vous pouvez retrouver jeudi prochain 18 juin, ça se passe à la Maison de l'Italie, c'est à partir de 19h, la présentation de son livre avec Florence Rowe. Et puis, on remercie Stéphane Boss qui nous a parlé de la soirée de la semaine dernière du côté de Marseille avec l'association La Belle Italia de Vito Billera, qu'on salue également. On salue toute l'équipe d'Italoscopie, Simon.
1: Alors, dans l'ordre, on salue Stéphane.
0: Stéphane Boss, oui.
1: Viviana Di Piazza.
0: Oui. Ensuite.
1: Annise Donke.
0: Oui.
1: Marité. Du sud de la France.
0: Oui, de tout
1: le Carlo, le Carlo, le super Carlo, notre Carlo national.
0: Et Valentin Esposito. Et on salue, puisque tu as salué Marité, on salue également Marta Formato, qui fait l'émission Formato Casa sur Top Italia. Et puis, merci à nos invités ici. Maria Grazia Iaconiello, Maria Grazia, ma perché Maria Grazia?
2: Non fa niente, è bellissimo lo stesso, adoro. Quindi,
0: grazie.
2: Vi ringrazio, è stato un immenso piacere stare con voi.
0: Grazie a te e ritorno in Italia, bientôt?
2: Domani,
0: sì,
2: addirittura. Domani, ma torno domenica. Presto.
0: Sì, ma poi ritorni.
2: Sì,
0: la esatto. Prossima volta a Italoscopie.
2: Esatto.
0: Direttamente, okay.
2: Molto molto volentieri.
0: Grazie Milena dell'Isola qui nous a fait le plaisir d'assister à l'émission aujourd'hui.
3: Merci à vous.
0: On te retrouve bientôt pour Sanremo, pour des grandes émissions.
3: Toutes les grandes émissions.
0: Voilà,
3: merci à vous de m'avoir donné la possibilité de partager ce moment très agréable avec vous. Et je dis au revoir à tous nos écouteurs et prends rétablissement à Stéphane.
0: Voilà. Et à Massimo aussi, qui n'avait pas la voix habituelle. Hein, Massimo, vas-y.
1: Il y avait des belles voix aujourd'hui. Il y avait des belles voix. Et on dit rendez-vous donc sur Italoscopie la semaine prochaine avec Viviana Di Piazza.
0: Voilà, il faut parler en face du micro. Oui, la semaine prochaine, c'est Viviana Di Piazza qui fait l'émission. Et puis, on se retrouve pour la toute dernière émission de la saison d'Italoscopie le samedi 27 juin. Toute l'équipe ici au studio. Merci, à bientôt. Et on se quitte avec une chanson gaie, entraînante, joyeuse. La chanson de Celentano. Massimo, qui donne quoi?
1: Azzurro, non?
0: Azzurro et...
1: Il treno des desideri.
0: Le train des désirs. Et on écoute une chanson qu'on connaît tous par cœur.
2: Et viva!
0: On va chanter. Allez, à bientôt. Ciao à tutti.
2: Ciao.

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2: Bienvenue sur Radio Top Italia, on se retrouve, vous le savez, pour l'Italia Top et une version un petit peu spéciale, comme on aime le faire de temps en temps, avec une édition spéciale, Cantanti Italiani più conosciuti. Et avec moi, j'accueille bien sûr sur l'antenne Valentina Esposito. Ciao Vale.
3: Ciao Stéphane. En fait, on fait une édition spéciale parce qu'on est spécial, non?
2: On est spéciaux, exactement.
3: Voilà.
2: On est heureux de vous retrouver, comme on le fait de temps en temps, de faire des émissions un petit peu spécifiques. On a fait les groupes, on a fait les chanteuses italiennes, on a fait aussi les duos. Et bien sûr, vient se rajouter à ces émissions spéciales les voix masculines italiennes. On a fait bien sûr une sélection, donc ça c'est le tome 1. On aura bien sûr une deuxième émission pour retrouver les autres voix masculines. Et on a choisi comme ça une pléiade d'artistes italiens qui ont marqué l'histoire de la musique italienne, Valentina.
3: Bien évidemment, là, ils sont listés, mais il n'y a pas un ordre dans le sens le plus connu, le moins connu, c'est juste une liste.
2: Alors, je te propose, Valentina, de commencer tout de suite cette Italia Top spéciale Cantanti Italiani più conosciuti.
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3: Le premier chanteur dont on va parler aujourd'hui, c'est Vasco Rossi, auteur, compositeur et rocker italien emblématique, actif depuis la fin des années 1970. Connu pour son style provocateur et ses textes très directs, il incarne une forme de liberté et de rébellion qui a marqué plusieurs générations. Ses concerts sont de véritables événements en Italie. Moi, je sais pas combien de concerts de...
2: Mais toi, tu vas à tous les concerts.
3: On a choisi pour vous parler de lui, Vita Spericolata di Vasco Rossi.

0: C'était Vita Spericolata de Vasco Rossi. Et Stéphane Boschi va nous parler du prochain chanteur.
1: Oui, prochain chanteur, on a choisi dans notre sélection Luciano Ligabue. C'est un chanteur, écrivain et réalisateur. Ligabue est une figure majeure du rock italien. Ses chansons racontent souvent des histoires simples mais profondes, inspirées de la vie quotidienne et des petites villes italiennes. Il a su créer un lien très fort avec son public grâce à son authenticité. On a choisi pour vous Piccola Stella Senza Cielo. Ligabue est dans ce spécial Italia Top.
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0: C'était Luciano Ligabue avec Piccola Stella Senza Cielo. On retrouve Valentina pour notre prochaine sélection de nos voix italiennes, mais au masculin.
1: Le prochain chanteur s'appelle Tiziano Ferro. Il n'a pas besoin de présentation. On sait, un chanteur pop à la renommée internationale. Tiziano Ferro est apprécié pour sa voix chaleureuse et ses textes très personnel. Il aborde souvent des thèmes comme l'amour, la solitude et la croissance personnelle, ce qui lui a permis de toucher un public très large, notamment en Europe et en Amérique latine. Pour ce chanteur, on a choisi Perdona, nanana, nanana, nanana, nanana, nanana. Je la chante pas totalement parce qu'il y a le soleil à Paris. Vas-y, on écoute Perdono de Tiziano Ferro.
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0: que Perdono. Stéphane, est-ce que tu nous parles du prochain chanteur?
1: Un prochain chanteur qui fait une carrière internationale. On parle du plus grand, je pense, chanteur actuel qui fait le tour du monde avec ses belles chansons, c'est Eros Ramazzotti qui fait partie des artistes italiens, donc les plus célèbres au monde. Et il a construit une carrière internationale impressionnante. Sa musique pop, mélodique et romantique, combinée à sa voix reconnaissable, a séduit des millions de fans à travers plusieurs générations. On va écouter une chanson mythique de Eros, Sebastasse, Una canzone, pour vous, dans l'Italia Top spécial voix masculine.
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0: C'était Eros Ramazzotti dans cet Italia Top spécial avec cette belle chanson Sebastas, una canzone. On va retrouver tout de suite Valentina Esposito pour une nouvelle sélection d'un chanteur italien.
1: Prossimo cantante, prochain chanteur, Lorenzo Cherubini, mieux connu comme Jovanotti. Artiste éclectique, Jovanotti mélange avec succès pop, rap, funk et musique électronique. Toujours en évolution, il se distingue par son énergie sur scène et ses textes souvent positifs et engagés, qui parlent de liberté, de voyage et d'ouverture au monde. On a choisi pour Jovanotti l'ombelico del mondo. On l'écoute ensemble.

0: C'était Jovanotti avec L'Ombelico del Mondo. Et on retrouve Stéphane Boschi pour le prochain chanteur.
1: Oui, Valentine, un prochain chanteur de notre sélection de cette Italia Top spéciale. Voix masculine, on a choisi Marco Mengoni, révélé par un télécrochet. Marco Mengoni s'est imposé comme l'une des voix les plus importantes de la scène pop italienne actuelle. Il se distingue par son intensité vocale et sa capacité à transmettre des émotions fortes dans les chansons modernes et élégantes. On a choisi l'une de ses plus belles chansons, D'où et vite, et qu'il a d'ailleurs reproduite sur la scène musicale à l'international, puisqu'il avait chanté, souviens-toi, Valentina, à l'Eurovision. Voici Marco Mengoni, D'où et vite, dans l'Italia Top spécial voix masculine.
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0: C'était Marco Mengoni avec cette très belle chanson Due Vite, une chanson d'ailleurs Valentina qui l'a chantée aussi en français. Une prochaine voix masculine, Valentina, avec toi.
1: Ancien leader du groupe Luna Pop, Cesare Cremonini a su évoluer vers une carrière solo très réussie. Son style mêle pop raffiné et nostalgie avec des mélodies accrocheuses et des textes souvent introspectifs. Il est aujourd'hui considéré comme un des auteurs les plus élégants de la scène italienne. Pour le célébrer, on a choisi une chanson qu'il a chantée avec le groupe Luna Pop à l'époque, 50 Special. Aujourd'hui pour vous, sur l'Italia Top.

0: Siete 50 special de Cesare Cremonini. Et Stéphane Bosque, il nous parle du prochain artiste.
1: Prochain artiste que Lana a choisi, c'est un artiste très populaire auprès des jeunes. Ultimo s'est fait connaître grâce à ses chansons intimes et autobiographiques. Il aborde des thèmes comme les émotions, les difficultés personnelles et les rêves, créant une forte connexion avec son public. On a choisi la chanson I tuoi particolari. Voici Ultimo dans ce spécial Italia Top.
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0: C'était la voix de Ultimo avec I tuoi particolari. On continue notre sélection de voix masculines italiennes.
1: La prochaine voix qu'on a choisie, c'est celle de Umberto Tozzi, icône de la pop italienne des années 70 et 80. Umberto Tozzi est célèbre pour ses chansons mélodiques devenues des classiques internationaux. Son style simple et efficace a traversé le temps et continue d'être apprécié aujourd'hui. Bien évidemment, on ne pouvait pas que choisir Gloria pour ce chanteur, donc on vous la propose aujourd'hui sur l'Italia Top.
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0: C'était Gloria de Umberto Tozzi. Et Stéphane Bosch va nous parler du prochain chanteur.
1: Et oui, un ténor mondialement reconnu, Andrea Bocelli, a su rapprocher le grand public de la musique classique grâce à son style crossover. Sa voix puissante et émotive en fait l'un des artistes italiens les plus respectés à l'international. Un tube incontournable qu'il a fait connaître aussi en France, Con te partirò, c'est ce qu'on vous propose tout de suite dans cette Italia Top spéciale voix masculine.

0: C'était Andrea Bocelli avec Con te partirò e partiamo subito con Valentina Esposito per scoprire il prossimo artista italiano.
1: Renato Zero, artiste unique et provocateur, est connu pour son style extravagant et ses performances théâtrales. Il a marqué la musique italienne en défendant la liberté d'expression et l'individualité, devenant une véritable icône culturelle. Je suis obligée à vous parler de cette chanson en parlant de Renato Zero. On va écouter ensemble Il Triangolo.

0: Siete il triangolo de Renato Zero. Et on continue notre liste de chanteurs italiens avec Stéphane Boschi.
1: Oui, on continue avec l'une des plus belles voix franco-italiennes, celle de Riccardo Cocciante. Richard Cocciante, chanteur et compositeur à la voix intense et reconnaissable. Riccardo est célèbre pour ses ballades passionnées. Il est également connu pour son travail dans les comédies musicales et notamment celle qui a fait un succès énorme. Au niveau international, c'est bien sûr Notre-Dame de Paris. On a choisi cette belle chanson, cette belle ballade, Il mio rifugio, Riccardo Cocciante, dans cet Italia Top, spécial voix masculine.

0: C'était Ricardo Cochante avec Il mio rifugio. Valentina, on te retrouve pour la dernière voix masculine de notre sélection de ce spécial Italia Top.
1: Et oui, Stéphane, on arrive à la fin de notre spécial Voci maschili. Et on a choisi Francesco Gabbani. Artiste contemporain original, Francesco Gabbani se distingue pour son mélange d'ironie et de réflexion. Ses chansons abordent souvent des thèmes de société avec légèreté et intelligence, ce qui lui a permis de se démarquer sur la scène italienne actuelle. On a choisi bien évidemment la chanson avec laquelle il a gagné Sanremo, Occidentalis Karma, aujourd'hui pour vous, sur l'Italia Top.
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0: c'était Occidentalis Karma, la dernière chanson de ce spécial Voci Maschili. J'espère que vous avez apprécié cette émission un peu particulière et qui vous donne un peu de choses à étudier si vous ne connaissez pas certains de ces artistes. Mais je m'en doute que vous les connaissiez tous.
1: Et oui, grâce à la programmation de Radio Top Italia. 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Merci Valentina d'avoir été avec nous pour cette édition spéciale Voix Masculine. Il y aura sûrement une deuxième édition pour retrouver d'autres artistes italiens. Et on vous remercie également, chers auditeurs, de votre fidélité. On vous dit à très vite sur l'antenne de Radio Top Italia. Ciao Vale.
0: Ciao Stefano.
1: Ciao a tutti.
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Aujourd'hui, on voyage comme toujours, mais différemment, à travers la musique. Ne bougez pas car un jeune chanteur italien arrive dans un instant sous Formato Casa.